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La Gounoua, c'est comment t'allez-vous en français aujourd'hui? Ah, y'a une autre famille, ah, une autre qui fait signe, ah, un autre groupe, ah, des fois de y'en ligne, ah, ah, si y'en a son ligne.